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Au Congo, entre les rivières Lualaba et Kasaï, vivent les Salampasu. Ils ont une réputation de guerriers redoutables, ce qui leur a sans doute valu de conserver leurs traditions, leur langue et leurs rituels. Au Brésil, la capoeira serait née du besoin de dissimuler ces techniques de combat venues d'Afrique pour la plupart sous le masque festif de la danse.

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L'origine des Guarinagous est liée à un naufrage, celui de deux navires espagnols sur les récifs de Saint-Vincent dans la mer des Antilles. Et ce sont les Indiens Kalinago qui les recueillirent, des Indiens à la cruauté légendaire pour les Européens. Ces Caribes noirs, tels qu'on les appela ensuite, furent vaincus par les Français à la fin du XVIIIe siècle et déportés sur l'île de Roatán, au large de l'actuel Honduras. Et pour refermer notre route atlantique de la musique en l'occurrence, nous irons en Gambie, au Cap-Vert et de nouveau au Brésil.

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1: Pas besoin de conquérir des sommets les plus hauts de la planète pour pousser une chansonnette. La musique populaire se contente souvent par ce que la nature offre tout près de chez nous et l'altitude n'est pas vraiment un paramètre décisif. La montagne a donc une toute autre importance dans la vie des gens et sa présence a toujours inspiré des musiciens, d'où la panoplie de morceaux et d'instruments aussi en liaison avec ces protubérances de la côte terrestre. En Bretagne, par exemple, il n'y en a pas beaucoup, ce qui n'est pas véritablement une raison, et nous commençons donc notre périple musical dans cette belle région et avec une sorte de medley que nous présente Bernard Lasblais sur son accordéon diatonique. La musique vénérant la montagne nous amène par la suite en Chine, Bulgarie, Russie, Arménie, Thaïlande, Irak et en Autriche avant de revenir en France avec le son d'une marche alsacienne qui, je ne sais pas pourquoi, s'intitule « Montagne verte ».

0: la montagnette, le coucher du soleil derrière la montagne verte, la danse des montagnes, tous ces titres évoquent clairement notre thème d'aujourd'hui qui tourne, vous l'avez deviné, autour des montagnes. Et autour des hommes aussi, partout dans le monde.
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0: Nous allons en Asie à présent et nous nous arrêtons plus longtemps à Vietnam, dans sa partie nord plus précisément. C'est de cette région que nous vient le chant de possession avec sa musique presque chamanique et sa vocation d'apaiser et soigner les maux divers et variés. Dans le chant pour le septième prince du royaume des montagnes, on entend non seulement la voix de Dong Kong Hung, mais aussi un accompagnement de percussions manié par Do Thung et le son discret du Dan Co, un instrument à cordes frottées vietnamien. Son autre nom est Dan Ni et il décrit sa principale caractéristique qui consiste en présence de deux cordes. Dan signifie l'instrument et Ni est le chiffre 2. Le Dan Ni, avec sa caisse de résonance recouverte sur une extrémité par la peau de serpent, fait partie de la grande famille d'instruments à cordes du continent asiatique, en se rapprochant par sa construction soit au troc khmer, erchi en chinois, ou, dans une autre variante plus moderne, à l'eru, également de Chine.

0: une vraie apologie de la nature et des montagnes dans ce chant birman qu'on a entendu en dernier lieu, capté au pays bien entendu, au milieu des années 70. Un chant où la voix est remplacée par la flûte qui, dans ses merveilleuses arabesques, essaye de lui rassembler le plus possible. Toute la sensibilité des musiciens birmans se manifeste dans ce morceau composé dans le mode pulé, un des trois modes principaux de la musique birmane. C'est le mode de la légèreté, de la joie et de la danse, mais aussi du plaisir de vivre, à la montagne par exemple.
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0: Et on entre en France à nouveau pour réentendre l'interprétation diverse et surtout libre de gavottes de montagne bretonne entrecoupée par une mélodie de la montagne jonienne chinoise. On peut se poser la question du lien de ces musiques traditionnelles venant des cultures si éloignées. Eh bien, à part du thème, c'est la note ré tout simplement qui, dans ce cas précis, jette le pont assez solide, il faut le dire, entre ces rivages musicaux éloignés. Et c'est le cas assez fréquent ici, ce qui permet de faire des voyages étonnants et sans jet lag aucun. Et c'est ainsi qu'on passe de Chine en France, puis en Algérie pour admirer les génies de neige d'Atlas ou observer cette même chaîne montagneuse qui peut

0: rien.
1: C'était le chant polyphonique grec qu'on vient d'entendre en dernier lieu, une méditation profonde sur l'inexorabilité de la mort, un chant ponctué par des exclamations d'un brodeur. Mais en quoi les montagnes ont une chance par rapport à la mort ? Ça reste un mystère pour moi, car leur temps, je crois, est aussi compté sur une échelle différente, certes, mais tout de même.
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1: Et dans le genre intemporel, nous revenons à la gavotte bretonne, sans s'y attarder pour autant, parce que le Béarn et les Pyrénées nous attendent. Puis la montagne bigarrée kirghize et le sentier en altitude russe nous détournent, mais très légèrement de l'endroit où on se pose un moment. Et c'est pile le temps où Dieu a créé les montagnes, les moutons et leurs bergers, selon le titre, derrière duquel il se cache une belle mélodie roumaine jouée par un duo étonnant de Dumitru Farkas au tarogato, ou tarago si vous voulez, et de Marcel Cellier à l'orgue. Le tarago est d'origine hongroise, mais il s'est répandu également en Ukraine et en Roumanie. Dans sa version ancienne, c'est un instrument à vent à l'anche double, mais dans son histoire plus récente, en 1890 plus précisément, le luthier hongrois József Schundal l'a modernisé en le transformant en anche simple. Avec le tarago, c'est tout un univers à découvrir.

0: Un peu de vin.
1: Non, je vous en prie, non, non, merci.
2: Il y en a un.
0: Qu'est-ce qu'on veut du copé, ta canda?
2: Pas trop. N'est-ce pas?

0: que des pièces brèves ici, comme des courts instants où les regards furtifs jetés en direction de la montagne. Et après la mélodie roumaine, Otago, et avec un titre en allemand, car la Roumanie compte bien des communautés germaniques depuis le XIIe siècle. Nous nous sommes baladés après en France, en Chine, dans sa partie sud-ouest, autrement appelée le Tibet, et au Pérou.
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0: À tour de rôle, un chant a cappella, une pièce instrumentale et un chant accompagné. Puis une scène d'opéra populaire, par exemple. Ces musiques nous viennent d'Asie et du Proche-Orient, notamment de Chine, de la Turquie et de la Corée. Et c'est dans le sud de ce pays divisé que je vous propose de faire une grande promenade musicale en chantant, bien sûr. Yusanga, tel est son titre, fait partie de 12 chants qui ont vu le jour à Séoul en 19e siècle, exécuté par un seul chanteur, assis et accompagné par son propre instrument, le tambour Yan Gu. Yusanga est le plus connu et le plus beau, je crois, de ces 12 chants.

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0: La longue promenade à la montagne qui célèbre une belle journée de printemps peut fatiguer un peu les jambes, mais pas les oreilles. Surtout quand on peut se rafraîchir dans le ruisseau de la haute montagne, juste avant de contempler la montagne bleue.
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0: Et arrive enfin la montagne bleue pour qu'on puisse la contempler de plus près et reposer notre regard et notre esprit un tout petit peu. Et puis on revient en Europe pour finir, mais pas n'importe où. Dans les régions généreusement dotées de ces formes érigées en altitude, ce fruit du mouvement des plaques tectoniques. Et il y en a en France, dans les Pyrénées, en Autriche, des Alpes, les Carpates en Serbie et les moyennes montagnes en Bohême. Partout, les gens les admirent, les craignent, les vénèrent aussi et les chantent surtout. Voici le pot pourri de la fin en altitude musicale.

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1: Le Delta Blues est un style de blues né dans le Mississippi Delta, une région située entre Memphis et Vicksburg, au nord-ouest de l'état du Mississippi. Il ne faut pas le confondre avec le delta du fleuve Mississippi, en Louisiane. Ce genre musical, considéré comme la forme la plus pure et la plus primitive du blues, a émergé au début du XXe siècle, vers les années 20, parmi les Afro-Américains, principalement d'anciens esclaves, qui travaillaient dans les champs de coton et leurs descendants. Le Delta Blues se caractérise par des performances solo durant lesquelles les chanteurs s'accompagnent à la guitare, utilisant le bottleneck, ce fameux tube cylindrique, coiffant un des doigts du guitariste, lui permettant de produire des sons glissés sur les cordes. L'harmonica s'invite également régulièrement. Les thèmes abordés incluent les peines de cœur, les aventures sexuelles, les réflexions sur le salut et la damnation, le tout avec une intensité émotionnelle brute. Les musiciens comme Charlie Patton et Robert Johnson ont marqué ce style avec des compositions introspectives et mélancoliques.

House dans Death Letter, Sonny Boy Williamson avec son harmonica dans Good Morning School Girl, Skip James dans Out Time Killing Floor Blues et Buka White dans Check Em and Down. Le Delta Blues a joué un rôle crucial dans le développement de la musique américaine et reste, un siècle plus tard, une source d'inspiration intarissable pour les artistes contemporains. Le Chicago Blues est un style de blues qui a émergé dans les années 30 en réponse à l'exode rural provoqué par la Grande Dépression. Les Afro-Américains du sud des États-Unis ont migré vers les grandes villes industrielles du nord, telles Chicago ou Détroit, apportant avec eux les racines du blues, notamment le Delta Blues. Le Chicago Blues se distingue par l'utilisation de la guitare électrique, de l'harmonica amplifiée et d'une section rythmique complète comprenant basse et batterie. Les pionniers du Chicago Blues comme Muddy Waters et Howlin' Wolf ont adapté le Delta Blues aux réalités urbaines, se faisant entendre dans les clubs bruyants de la ville. Le genre s'est développé durant les années 40 et les années 50, intégrant des influences jazz et swing. Des labels comme Chess Records et Delmark Records ont joué un rôle crucial dans la diffusion du Chicago Blues, enregistrant des artistes emblématiques comme Willie Dixon, Little Walter et Otis Rush.

Le Chicago Blues avec le titre emblématique I Can't Quit You Baby par Otis Rush, précédé de Muddy Waters dans Hoochie Coochie Man, Howlin' Wolf dans Smokestack Lightning, Little Walter dans Duke et Sonny Boy Williamson II dans Help Me. Le Chicago Blues a indubitablement influencé le rock'n'roll naissant et il est devenu par sa force intrinsèque une sorte de capitale du blues dont l'influence a été conséquente sur les autres styles de blues. Le Detroit Blues est un style qui a émergé en parallèle du Chicago Blues dans les années 30 avec la migration des musiciens du Mississippi vers Détroit, attirés par les opportunités de travail dans les usines. Ce style se distingue par des instruments électriques amplifiés et des influences de jazz et de swing. Moins connu que le Chicago Blues, il a néanmoins produit des artistes de renommée internationale comme John Lee Hooker. Le son de Detroit, souvent plus brut et direct, reflète l'univers industriel de la ville et il est influencé par le gospel et le R&B. Les paroles, elles, abordent souvent des thèmes de lutte et de survie dans un environnement urbain difficile. Jusqu'aux années 50, le cœur vibrant de la scène de Détroit était situé dans le quartier de Black Bottom, où les musiciens se produisaient dans des clubs et des fêtes privées. Le Detroit Blues reste une expression authentique des défis et des triomphes de la vie urbaine.

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Nous avons écouté John Lee Hooker, Eddie Burns, Alberta Adams et Calvin Frazier, figures emblématiques du Detroit Blues. Le Texas Blues, né au début du XXe siècle parmi les travailleurs afro-américains des champs pétrolifères, des ranches et des camps de bûcherons, a été popularisé par des artistes tels Blind Lemon Jefferson dans les années 20. Ce dernier a introduit des improvisations jazz dans son jeu et un accompagnement à une seule corde sur la guitare, influençant de nombreux musiciens ultérieurs. Dans les années 30, des artistes comme T-Bone Walker ont popularisé l'utilisation de la guitare électrique, ajoutant une nouvelle dimension au Texas Blues. Le genre a évolué ensuite, incluant des influences de la musique country et du rock, notamment dans les clubs d'Austin dans les années 1960 et 70. Des figures notables comme celle de Stevie Ray Vaughan ont contribué à la renaissance du genre dans les années 80. Les paroles abordent souvent des thèmes de bravoure et de résilience, et les musiciens texans sont particulièrement reconnus pour leur capacité à improviser et à ajouter une touche personnelle à chaque performance, rendant chaque concert assez mémorable.

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1: Sur Encore un Monde, nous étions en compagnie de T-Bone Walker avec Mean Old World, Stevie Ray Vaughan avec Pride and Joy, Lightning Hopkins dans Moyo Hand et Freddie King avec le titre Have You Ever Loved a Woman, représentant le Texas Blues. Place au Memphis Blues qui, de son côté, a émergé dans les années 20 et 30 à Memphis, Tennessee, au bord du fleuve Mississippi. Ce style se distingue par son association avec Beale Street, le principal lieu de divertissement de Memphis, où de nombreux musiciens se produisaient dans les clubs et les spectacles de vaudeville. Les pionniers du Memphis Blues, tels que Frank Stokes, Sleepy John Estes, Fury Lewis et Memphis Minnie, ont contribué à façonner ce style avec des performances dynamiques et des compositions émotionnellement poignantes. Les paroles abordent souvent des thèmes de passion, de douleur, de rédemption, capturant l'essence de l'expérience humaine. Contrairement à d'autres styles de blues, le Memphis Blues intègre des éléments de jug bands pour rajouter un côté festif, avec des instruments faits maison comme des jugs, des cruches dans lesquelles on souffle, des washboards, des planches à laver que l'on gratte ou que l'on frotte avec des dés à coudre ou des cuillères, et des kazoos, instrument qui n'a pas sa traduction en français, mais dont on peut vous dire qu'en fredonnant dans l'instrument en question, cela fait vibrer une membrane et produit un son très distinctif, le fameux bzzz. En voici un très bel exemple dans le premier morceau de cette série illustrant le Memphis Blues, avec la chanteuse Haiti Art et le Memphis Jug Band dans le titre « Cocaine Habit Blues ».

B.B. King d'un 3 O'Clock Blues représentant le Memphis Blues après la Seconde Guerre mondiale, où l'introduction des instruments électriques a transformé ce style, donnant naissance à des artistes légendaires comme Ike Turner, Albert King et bien sûr le déjà cité B.B. King. Ces musiciens ont non seulement popularisé le blues électrique, mais ont également jeté les bases du rhythm and blues et celles du rock'n'roll. Passons maintenant au Piedmont Blues, un genre qui se distingue par une méthode de jeu de guitare spécifique appelée finger picking. Cette technique utilise le pouce pour jouer des notes basses en alternance régulière, tandis que l'index, et parfois d'autres doigts, joue une mélodie syncopée sur les cordes aiguës. Originaire, il va de soi de la région du Piémont, qui s'étend de la Virginie à la Géorgie, sur la côte est des États-Unis. Le style Piedmont Blues a émergé dans les années 20. Les musiciens de ce style viennent également du Maryland, du Delaware, de la Virginie-Occidentale, de la Pennsylvanie, de la Floride et d'autres États voisins. Le Piedmont Blues se caractérise par des rythmes rapides et virtuoses, souvent influencés par le ragtime, le gospel, les airs de violon traditionnels et la country. Parmi les artistes emblématiques de ce genre, on trouve Blind Boy Fuller, Reverend Gary Davis, Blind Blake et Sonny Terry. Voici tout de suite trois morceaux estampillés Piedmont Blues, à commencer par Etta Baker avec One Dime Blues en compagnie de Taj Mahal, suivi du fameux Reverend Gary Davis avec Death Don't Have No Mercy, La Mort N'a Aucune Pitié, et Out in the Blues avec Sonny Terry et Brownie McGee.

Hootin' the Blues, ce qui en français signifie ululer le blues ou chanter le blues, par Sonny Terry à l'harmonica et Brownie McGee à la guitare. C'était là un exemple parfait de Piedmont blues, souvent plus léger et plus mélodique que d'autres styles de blues, avec la technique dite du finger picking à la guitare et la technique du hootin' ou whippin' pour l'harmonica, terme d'ailleurs contenu dans le titre « Hootin' the Blues », une technique caractérisée par des sons rapides et rythmiques de l'harmoniciste, souvent accompagnés de cris et de souffles audibles, ce qui crée une ambiance très énergique et dynamique, comme vous l'avez entendu, apportant outre une évidente complexité technique, une énergie joyeuse communicative. Passons maintenant au West Coast Blues, un style qui a émergé dans les années 40 et 50 sur la côte ouest des États-Unis, notamment en Californie. Ce genre, se distinguant par son influence jazz et swing, avec des arrangements sophistiqués et une utilisation fréquente du piano et de la guitare électrique, génère une ambiance détendue et classieuse, typique des clubs de la région. Le West Coast Blues est donc souvent plus urbain et raffiné que d'autres styles de blues, avec des paroles abordant des thèmes universels tels l'amour, la perte et la vie dans les grandes villes. Les artistes emblématiques incluent Lowell Falson, que nous allons écouter dans Reconsider Baby, ainsi que Charles Brown avec Drifting Blues et Percy Mayfield avec Please Send Me Someone to Love.

Nous venons d'entendre Lowell Folsom, Charles Brown et Percy Mayfield, des figures emblématiques du West Coast Blues. Le mot « swamp » signifie « marais » ou « marécage ». Il désigne une zone de terrain bas et humide où l'eau s'accumule, souvent partiellement ou temporairement inondée. Dans le contexte du swamp blues que nous allons aborder, le terme fait, on le devine, référence à l'origine géographique ainsi qu'à l'ambiance du style musical lui-même. Le swamp blues est né dans les années 50 en Louisiane. Ce genre se reconnaît à son rythme lent et hypnotique, souvent accompagné de guitare slide et d'harmonica. Les paroles abordent des thèmes de vie quotidienne dans les marécages, avec une ambiance parfois sombre et mystérieuse sur certains morceaux. Slim Harpo est l'un des artistes les plus connus de ce style, avec des morceaux comme I'm a King Bee et Raining in My Heart, Lazy Lester avec son titre Patrol Wagon Blues et Tab Benoit avec Medicine sont également des figures importantes du swamp blues.

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Slim Harpo, Lizzy Lester et Tab Benoit, des artistes emblématiques du Swamp Blues sur Okora Monde. Ce n'est pas terminé. Après le Delta Blues, le Chicago Blues, le Detroit Blues, le Texas Blues, le Memphis Blues, le Piedmont Blues, le West Coast Blues et le Swamp Blues, eh bien passons maintenant au Soul Blues, un genre qui a émergé dans les années 60 en fusionnant le blues traditionnel avec des éléments de la soul music. Ce style se caractérise par ses voix puissamment expressives, des arrangements orchestraux très soignés et des rythmes plutôt entraînants. Les paroles abordent souvent les thèmes de l'amour, de la douleur, de la résilience. Otis Redding est l'un des artistes les plus célèbres de ce genre avec Try a Little Tenderness. Nous écouterons à la suite de ce méga tube ces autres figures importantes du soul blues que sont ZZ Hill avec Down Home Blues, Milton Little avec Losing Hand et Little Johnny Taylor avec Everybody Knows About My Good Thing.

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1: Otis Redding, ZZ Hill, Milton Little et Little Johnny Taylor, des figures emblématiques du soul blues sur Okora Monde. Nous passons au gospel blues qui, de son côté, est un genre né dans les années 30, fusionnant les éléments de gospel traditionnel et de blues. Le gospel blues se caractérise par des voix puissantes, souvent des ensembles vocaux, par des harmonies riches et des paroles évangéliques relatives au Good Book, la Bible. Les artistes de gospel blues abordent souvent des thèmes de foi, de rédemption et de lutte spirituelle. Aretha Franklin, connue comme la reine de la soul, a également marqué le gospel blues. Nous allons l'écouter dans Bridge Over Troubled Water. À sa suite viendront d'autres artistes importants pour le genre, tels le groupe The Swan Silverstones, qui nous interprétera Brighter Day Ahead, Sister Rosetta Tharpe, qui nous chantera In the Garden, et Blind Willie Johnson, qui nous interprétera Dark Was the Night, Cold Was the Ground.

Nous venons d'écouter Aretha Franklin, The Swan Silverstones, Rosetta Tharpe, Blind Willie Jensen et Blind Lemon Jefferson, des artistes emblématiques du gospel blues. Le country blues, quant à lui, est un style de blues qui a émergé dans les zones rurales du sud des États-Unis au début du XXe siècle. Ce genre se définit par des performances acoustiques, souvent en solo, avec des guitares et des harmonicas. Les paroles abordent des thèmes de la vie rurale, de l'amour et de la perte. Robert Johnson, Lead Belly et Big Billy Brunzi sont des figures emblématiques du country blues. Voici quelques morceaux représentatifs avec Robert Johnson dans Come On In My Kitchen, Lead Belly avec Old Riley, Big Bill Brunzi avec Guitar Blues et Lowland Blues, Mississippi John Hurt avec Candyman Blues et Sun House avec Grinning In Your Face.

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1: Nous venons d'entendre Robert Johnson, Lead Belly, Big Bill Brunsey, Mississippi John Hurt et Son House, figures emblématiques du country blues. Refermons notre balade blues à travers les États-Unis d'Amérique par le North Mississippi Hill Country Blues, un style de blues qui est apparu dans les collines du nord du Mississippi. Ce genre se caractérise par des rythmes répétitifs et hypnotiques, souvent accompagnés de guitares slide et de percussions minimalistes. Les paroles abordent des thèmes de la vie quotidienne et de la lutte. R.L. Burnside et Mississippi Fred McDowell sont deux figures emblématiques de ce genre. Voici deux de leurs morceaux. Poor Black Matty par R.L. Burnside et I Wish I Was in Heaven par Mississippi Fred McDowell avec Dennis Gardner et Matty Gardner.

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Mort le jour de Noël 2015, Agujetas de Jerez, né on ne sait pas vraiment quand autour de l'année 1939, fut forgeron, comme son père dont il hérite, outre un premier métier, toute l'ancienne tradition du champ de Jerez, souvent associée à la forge, car nous sommes dans une région où le cheval est roi et parce que le métier de forgeron était volontiers laissé aux gitans. Un an après la révélation d'Agujetas, le pandit Ram Narayan, grand maître de Sarangi, enregistre pour la première fois en 1971 et pour le label Okora. Le Sarangi, c'est l'instrument aux 100 couleurs. Il fut inventé, dit-on, par Ravana, le roi démon du Ramayana.

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1: Non loin du nord de l'Inde, il y a le Tadjikistan au patrimoine souvent méconnu. Voici, issu du répertoire classique de ce pays, le sato, sorte de luth tenue verticalement et jouée avec un archet.

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1: Retour au Ramayana venu d'Inde avec cette musique pour théâtre masqué venue, elle, de la merveilleuse île de Bali. Un théâtre d'ombre en musique troqué à suivre pour le foulage d'étoffes japonais. Un théâtre se substitue à un autre et évoque l'amour d'une femme qui attend, en foulant des étoffes justement, le retour de son mari, parti à la capitale pour affaires depuis 3 ans.

Instrument venu de Chine, le shakuhachi est une flûte devenue éminemment japonaise. Avec ses sons fluctuants et ses attaques par en dessous, elle est fabriquée avec la racine d'un bambou mâle. Du nord du Japon, partons vers les steppes de Mongolie, avec la remarquable expression vocale des Mongols, accompagnée par l'emblématique vielle à tête de cheval, le morinkour.

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1: Précieuses archives d'Ocora du mythique royaume du Dahomey et actuel Bénin. Cette musique de Teke se jouait pour l'intronisation des rois. Elle accompagne une danse d'hommes non moins majestueuse. Mais c'est d'amour que va nous entretenir ce musicien mauritanien dans un répertoire héritier de la musique maure.

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Tout ce que je sais de l'amour chante depuis sa maison d'Addis Abeba la grande poétesse amharique Marie Armédée. Une langue agile à manier le propre et le figuré et qui nomme elle-même ce subtil procédé « cire et or ». Elle s'accompagne d'un crâne particulier, c'est le seul dans cette tradition à posséder 8 cordes et exprimer autant de nuances. Le corps de Vladimir, lui, n'a pas non plus d'équivalent dans le reste du monde. Il est en bois, ressemble un peu à une trompette et c'était l'instrument traditionnel des bergers en Russie. Voici un bouquet de cette musique russe pour instrument à vent à suivre sur Okora Monde.

Il est non seulement dur de partir de son pays, mais c'est presque toujours un départ vers l'inconnu. Les gens sont amenés à le faire pour des raisons différentes, mais ce qui ne varie pas trop dans ce type d'action, précédé d'une décision ferme et courageuse sans aucun doute, c'est la motivation de braver la peur et de prendre justement la route au bout de laquelle il n'y a que des situations nouvelles et inconnues auxquelles il faudra réagir. Au début, c'était la voix de Marguerite Thao, Samrouche aussi, elle qui, en chantant, perpétue en quelque sorte une tradition familiale. Certains se souviennent de son père, musicien et chanteur, peut-être. En tout cas, le chant d'exil et du berger de Marguerite est beau et poignant. Les exilés touaregs, avec leur guitare électrique au plein Sahel, les Français et les Indiens suivent juste après.

la lettre de son départ. Quand il avait bu les monts du Cantal disparus, au départ, hélas, mon cœur s'est serré, ma pauvre Rosine. Ma maman s'appelait Rosine. Mais vous savez, mon père ne faisait pas de longues lettres. Mais à quoi qu'écrivait, à quoi je pouvais comprendre. Me rappelai des souvenirs que j'avais, vous vous dites, ou comme j'étais pénible, mais ça c'est à moi et rien ne me le prendra. Oui, mes souvenirs,

Après les souvenirs de Marie-Jeanne Besseiro, cette transmission générationnelle précieuse, suivie par le départ à l'indienne, c'est-à-dire d'une longueur musicale conséquente, se repose sur une danse khmer. Un peuple cambodgien dont on ne doit pas garder en mémoire que son triste passage rouge du XXe siècle, mais regarder plutôt sa richesse culturelle, architecturale et musicale. Ropsam Apsara est une danse des nymphes qui symbolise la culture traditionnelle des Khmers. On les voit d'ailleurs sur les bas-reliefs des temples d'Angkor. Ils croient que les Apsaras ont amené la danse sur terre et ils considèrent donc leur danse comme la représentation d'un monde parfait. Écoutons donc et laissons notre imagination faire le reste.

Restons encore au Cambodge un moment avec l'orchestre de la troupe de danse classique Khmer. Le Trot et le Réamker sont deux morceaux consacrés à la quête lors du Nouvel An cambodgien en mi-avril. J'ajoute juste que les offrandes ainsi récoltées sont destinées au temple, tandis que le second morceau Réamker représente la version locale du Ramayana hindou, la principale épopée des Khmers.

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1: Musique de l'exil, tel est le titre du disque dont on vient d'écouter les extraits, et c'était la musique khmère en l'occurrence. Mais passons à un autre peuple d'exilés et fortement éprouvé au XXe siècle. C'est celui des Kurdes. Même s'ils ont participé aux actions peu glorieuses contre les Arméniens, peu de temps après, ils étaient malmenés à leur tour. Et aujourd'hui, on peut constater que malgré leur culture riche, et non seulement musicale bien sûr, le pays mentionné dans de nombreux récits du voyage du XIXe siècle, le Kurdistan n'existe toujours pas. Écoutons maintenant deux pièces, dont un chant et un morceau instrumental, extraits tous les deux du disque intitulé « Les chants d'exil du peuple kurde ». Ces musiques ne sont pas forcément liées au fait de partir et de laisser son pays derrière soi, évidemment.

C'était deux extraits du disque Chant d'exil du peuple kurde, enregistré le 17 janvier 1981 au studio 103 de la Maison de Radio France. Et nous restons encore un peu dans ce pays éclaté entre l'Iran, la Syrie, la Turquie et l'Irak. C'est la musique de l'éminent compositeur et interprète d'origine kurde, né en Iran, joueur du kamanché et du setar, respectivement un instrument traditionnel à cordes frottées et l'autre à cordes pincées. Je vous parle de Kayhan Kalhor, un musicien exilé, lui aussi, qui après son séjour en Italie et au Canada est resté aux États-Unis, le pays où il a rencontré le succès, l'épanouissement musical et les collaborations artistiques heureuses aussi. Les plus connues sont certainement celles avec le violoncelliste Yo-Yo Ma et avec le quatuor Kronos. Mais là, je vous propose d'écouter une pièce née d'une collaboration tout autre et improvisatrice, surtout dans l'esprit traditionnel de quatre excellents musiciens dont Kayhan Kalhor fait partie. Il forme ainsi le groupe Haunias, qu'on peut traduire comme « chacun est là pour l'autre », et qui va jouer l'exil, journal d'une femme de chambre. Écoutons.

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1: Après cette improvisation dans l'esprit traditionnel du groupe Havnias, c'est-à-dire l'esprit kurde, composé par Aynur, qui était au chant, Cemil Gökçeri à tamboura, tous les deux kurdes et originaires de Turquie, puis par le pianiste azerbaïdjanais Salman Gambarov, et enfin par Kayan Kalhor au kemençe, nous allons écouter quelques morceaux d'un peuple rudement éprouvé au XXe siècle. Voici la musique traditionnelle arménienne.

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un pot-pourri de la musique traditionnelle arménienne avec une colombe à sa toute fin, un morceau traditionnel arménien, bien sûr, interprété par le groupe vocal et instrumental portant un nom évocateur, Papier d'Arménie. S'en suivent maintenant les chants d'exil venant du Maghreb, notamment de l'Algérie et de la Tunisie. Mais nous commençons par Akli Yahyaten, un des maîtres de la chanson maghrébine en France, après quoi je vous invite d'écouter une improvisation d'un virtuose de la flûte ney, Moslem Rahal, qui fait partie d'Hespérion 21, l'ensemble dirigé par Jordi Savall.

Un enregistrement traditionnel et historique en même temps, avec une qualité sonore qui correspond à l'année 1932 du XXe siècle, date de sa réalisation au Congrès de musique arabe du Caire. Je vous invite d'écouter donc un morceau irakien intitulé « Depuis le jour de ton départ », interprété ici par l'ensemble Muhammad Al-Koubanji et Azuri Alawad.

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1: L'exil temporaire peut parfois devenir définitif. Les matelots, respectivement leur famille, pourraient en parler, mais aussi en chanter et en jouer, car tout un répertoire consacré au départ, l'éloignement, voire l'exil des marins est là, toujours présent et transmis d'une génération à l'autre.

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1: Le départ et l'exil reviennent comme des thèmes éternels, peu importe l'endroit du globe où on se trouve. Chaque société humaine, chaque culture traditionnelle connaît ces histoires qui se rassemblent beaucoup et qui, à part de la mélancolie et de la tristesse, apportent l'espoir, parfois.

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1: Après une virée en Asie, notamment en Chine et en Corée, je vous amène à une visite un peu prolongée du Vietnam. Parmi les chansons de charme enregistrées là-bas entre 1937 et 1954, je suis tombé sur un titre étrange, « La rancœur de l'exil », la musique dite « nouvelle vietnamienne » influencée par les enregistrements français diffusés dans ce pays à l'époque et joués et chantés d'une façon traditionnelle.

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1: Composé et interprété par Outre-on, la rancœur de l'exil était vraisemblablement interdite pendant la résistance anti-française, et cela malgré son caractère plutôt ancré dans le folklore vietnamien, proche du style du Vietnam du Sud. Mais là, la musique d'exil nous amène en Inde, à Côte d'Ivoire et au Congo, et dans un endroit pas vraiment précisé que la fameuse collection sonore d'Alain Lomax définit comme l'Afrique française, c'est-à-dire un territoire colonisé à l'époque. L'enregistrement de cette brève chanson d'exil a été réalisé en 1948 par Henri Lhote, quelque part au Sahara.

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1: Restons encore dans cette atmosphère d'exil avec la musique pensive, plutôt lente et même nostalgique, proposée par le musicien libanais Nassim Malouf, qui joue ses mélodies sur la trompette arabe à quart de ton, fabriquée spécialement pour lui par Selma

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1: Amérique centrale, les Garifuna dit les mangeurs de manioc.
2: Ayo, ayo.

Ayo, au revoir en langue garifuna ouvre l'album éponyme paru en 2013, un titre dont les paroles sont un adieu explicite à Andy Palacio, musicien punta rock, style qu'il avait inventé lui-même. Andy Palacio, le maître à penser de tout un peuple, tant il avait réussi à renouveler en un quart de siècle un héritage musical commun en le modernisant. Andy Palacio n'a vécu que 47 ans, du 2 décembre 1960 au 19 janvier 2008, jour fatidique qui l'emporta d'une crise cardiaque moins d'un an après la sortie de l'album Watina, son quatrième, qui avait été largement salué comme un chef-d'œuvre qui avait fait découvrir au monde entier les mélodies mélancoliques et puissantes du peuple garifuna d'Amérique centrale. Palacio lui-même avait reçu à peine 3 mois avant sa mort soudaine le titre d'artiste UNESCO pour la paix. Autant dire qu'à son décès, il laissait sa communauté dans l'angoisse avec la grande question consistant à savoir qui porterait le flambeau du renouveau culturel et de l'innovation musicale. L'album Ayo du collectif Garifuna, le groupe d'Andy Palacio, est une des réponses à ces questions. Il est jalonné de chansons de déchirement, d'espoir, de joie.

Mongoulou, titre de l'album Ayo. L'ancien groupe d'Andy Palacios s'est enrichi de nouvelles voix. L'une des nouvelles personnalités importantes du groupe est le chanteur Lloyd Augustine que nous entendions sur Ayo et Désiré Diago qui s'est imposé en peu de temps comme une voix forte que nous écoutions à l'instant sur le titre Mongoulou, tout comme sa collègue Chela Torres de la diaspora Garifuna du Honduras, vocaliste et percussionniste. L'histoire des Garifuna est celle d'un triomphe constant sur des tragédies. Au cours des quatre derniers siècles, ce fier peuple afro-caribéen s'est toujours révolté contre son destin d'oppression, conservant jusqu'à aujourd'hui son indépendance. Cette volonté tenace a permis aux Garifuna de survivre en tant que voix indépendante des Caraïbes avec leur propre langue et leur propre culture musicale. L'ambiance de cet album est celle de la magie religieuse liée à la terre et aux ancêtres. Les rythmes modernes de la paranda et de la punta s'associant au patrimoine rituel des anciens rythmes comme le ungu et le gunjay, ainsi qu'au chant de solidarité appelé Abay Mahani. Les Garifuna ou Garinagu, terme souvent employé pour le pluriel de Garifuna, parlent des choses simples et quotidiennes de leur univers. Ils parlent de la pêche, des femmes qui aiment la vie, de l'échec d'un amour, de la peur du sida. Des chansons fortes qui, de temps en temps, se penchent sur la politique mondiale, prennent parti pour les ouvriers de la ferme de citron d'à côté ou alors pour les enfants qui souffrent de la faim. Nous reviendrons sur cet album, mais retour en arrière avec deux titres de l'album Watina d'Andy Palacio et son Garifuna collectif paru en février 2007.

Quatre morceaux tirés de l'album The Black Caribs of Belize. Successivement, nous avons écouté le groupe Ouarani, le groupe Battle Drum, le groupe Gila and the Wagera Drummers et à l'instant, le Dougou Ensemble. Les Garifunas sont issus du métissage entre des esclaves africains évadés et les autochtones amérindiens de langue arawakienne, mêlant certaines traditions africaines avec la culture caraïbe. Leur nom signifie « mangeur de manioc » en arawak. On les nomme quelquefois « caribes noirs », comme je vous le disais. Au fil des massacres et des déportations, les Garifunas ont été progressivement parqués dans certaines îles des Petites Antilles, et tout particulièrement Saint-Vincent et la Dominique. Les Indiens caraïbes sont progressivement devenus démographiquement minoritaires, mais ils transmirent aux Africains leur langue et de nombreux éléments de leurs cultures autochtones à la culture Garifuna en construction, réalisant une synthèse de cultures autochtones et africaines.

Sur Ocoramonde, nous retrouvions le groupe The Garifuna Collective dans deux titres, à l'instant Black Catbird, paru en 2020, et auparavant Seremei Buguya de l'album Ayo de 2013, titre sur lequel on entend la voix d'Aurelio Martinez dans une belle virtuosité. Tout comme feu Andy Palacio, ce dernier se montre un des grands représentants des Garifuna. Continuons à prêter l'oreille aux Garifuna, à ces mangeurs de manioc. Écoutons le groupe Unionistas de Pla Playa, cette fois-ci des Garifuna du Honduras. Les Garifuna ou Caribes Noirs, rappelons-le, sont un peuple d'origine africaine et amérindienne présent dans divers pays d'Amérique centrale, le Belize et le Honduras, mais également le Guatemala, le Nicaragua et le micro-État de la Barbade.

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1: Sur Okora Monde, le groupe Unionistas de la Playa, mené par Paola Montero dans une punta, ancienne danse de fertilité, la danse la plus pratiquée par les Garinagu ou Garifuna. Et le répertoire des chants qui l'accompagnent est connu de tous les Garifuna, enfants compris. Les hommes sont aux instruments, les femmes chantent, des couples improvisés dansent. Cet enregistrement, réalisé au tout début du troisième millénaire dans une communauté Garifuna du Honduras, présente sur un disque entier une fête donnée durant une neuvaine, soit durant les 9 jours rituels après le décès d'un membre de la communauté, permettant aux vivants de faire leur deuil, une fête qui dans le vécu alterne les rites ancestraux du peuple Garifuna et les messes catholiques. Laissons-nous imprégner par cette ambiance particulièrement entêtante, pouvant amener à une sorte de transe.

Le Ungu Ungu, danse exclusivement féminine, autrefois l'apanage des femmes adultes et des anciennes. Elle est accompagnée par un rythme ternaire réputé favoriser la transe. Les paroles chantées comptent l'histoire épique des ancêtres. À suivre un Gunchei, issu du quadri français emprunté aux colons de l'île de Saint-Vincent, et trois Paranda, chansons abordant toute l'étendue des émotions et préoccupations liées au quotidien, chants de tristesse, de douleur, de joie, de protestation et de revendications sociales, sérénades ou bien encore déclarations amoureuses. Ici, les trois Paranda succédant au Gunchei sont des chansons tristes. 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
1: Trois parandas précédés d'un gunchei, chantés et joués lors d'une fête traditionnelle Garinagu ou Garifuna au Honduras. Le Wada Baguri ou conque marine, dont le son de trompe se fait entendre de temps à autre, fait partie des emprunts à la culture amérindienne. On appelle les Garifuna les mangeurs de manioc. Voici trois oremu egi, les chants du manioc. Ils sont interprétés lors de la préparation du manioc, appelé yuca dans les Caraïbes, et lors de sa transformation en pain de cassave ou araba. Cette opération a lieu en général le cinquième ou le sixième jour d'une novène, d'un novenario, c'est-à-dire après le décès d'une personne aimée. Autrefois, ils étaient transmis très tôt aux jeunes filles par les anciennes de la communauté, mais il y a déjà 20 ans, celles-ci se plaignaient qu'il n'y avait plus de relève et que ces chants rituels risquaient de disparaître, ce qui rend les enregistrements qui suivent d'autant plus précieux.
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Une nouvelle punta interprétée par Paola Montero à la tête de son groupe Unionistas de la Playa du Honduras. Auparavant, nous écoutions trois chants du manioc interprétés également par Paola Montero qui chantait avec Aurelia Jiménez. Nous retrouverons tout à l'heure cette communauté de Garinagu du Honduras. Pour l'heure, tournons-nous à nouveau vers les jeunes qui réussissent en modernisant l'art transmis par leurs ancêtres à faire des disques commerciaux qui ont toute leur importance car ils permettent d'exporter la culture Garifuna au-delà des frontières des pays d'Amérique centrale. Ces jeunes, il ne faut pas l'oublier, sont des descendants lointains d'esclaves originaires des peuples Efik, Ibo, Yoruba ou Ashanti qui, en 1635, virent deux navires négriers sur lesquels ils se trouvaient faire naufrage au large de Saint-Vincent, une île des Petites Antilles. Tout est parti de cet événement.

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1: Le regretté Andy Palacio, mort en 2008 dans Ayoda et Amunegu, deux titres de son album Watina avec le Garifuna Collective auparavant, c'était Aurelio Martinez, plus connu sous son seul prénom Aurelio dans Yalifu et Dougou, deux titres de son album Darandi. À suivre, trois chansons tirées de l'album Umalali, sous-titré Garifuna Women's Project, qui par définition fait la part belle aux femmes, qui semble ici répondre à Andy Palacio et à Aurelio. Les femmes prennent la relève.

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1: Merhua, chanson qui met en valeur la petite montagne Merhua du Honduras, présente sur l'album Uma Lali, Garifuna Women's Project, produit par Ivan Duran, le producteur de Watina, l'album d'Andy Palacio. Auparavant, deux autres chansons du même album, Nibari, mon petit enfant, et Uruwei, le gouvernement, chantées par ces fières femmes de la communauté Garifuna en Amérique centrale. Un très bel album qui mixe des éléments rock, blues, funk, africains, caribéens, avec des textes qui chantent toujours les peines, les joies, les préoccupations diverses et variées d'un peuple présent sur divers pays et dont la culture peut survivre notamment grâce aux expatriés qui envoient de l'argent aux locaux du Belize, du Honduras, du Nicaragua ou du Guatemala. Les Garifuna du Guatemala sont justement à l'honneur sur Okora Monde avec les trois titres à venir tirés du bel album Ibi Meni, musique traditionnelle Garifuna du Guatemala. Pour être plus précis, ce sont des musiciens et danseurs de la communauté Garifuna de la ville de Livingston au Guatemala. Livingston est une ville de l'extrême est du pays, située sur le bord de la mer des Caraïbes, à l'embouchure du Rio Dulce, sur le golfe du Honduras. Sa particularité est de ne pas avoir de route terrestre qui la relie au reste du pays. Les communications avec le reste du monde sont alors majoritairement faites par la mer, avec le port bananier de Puerto Barrios, qui se trouve au sud-est, à un peu plus d'une heure de navigation.

trois titres chantés et joués par le groupe Ibimeni, constitué de membres de la communauté Garifuna de la ville de Livingstone au Guatemala, groupe qui donne son nom à l'album. Livingstone est, comme nous le disions, difficilement accessible uniquement par bateau, alors la musique, elle, on peut le dire, s'affranchit de toutes ces difficultés. À venir, une chanson intitulée « Baba, Papa ou Père ». Chantée chaque dimanche à l'église dans les communautés Garifuna du Belize. Elle est généralement interprétée avec un léger accompagnement de tambour. Le texte est une demande à Dieu d'intervenir dans les moments de misère. Les Garifuna sont généralement des personnes très pieuses, avec une foi qui mélange le christianisme avec une forte spiritualité traditionnelle dans laquelle les esprits ancestraux sont vénérés. Ici, nous écoutons Andy Palacio qui nous interprète cette chanson avec une belle sensibilité sur son album Watina, accompagné des voix si belles du Garifuna Collective.

0: Andy Palacio, toujours aussi fin musicien, sur le titre Baba. Ici en 2007, un an avant sa mort, en janvier 2008, événement cataclysmique pour toute la communauté afro-amérindienne des Garifunas du Belize et d'ailleurs. En 2011, le chanteur canadien Danny Michel s'est installé au Belize pour enregistrer avec l'ex-groupe de Palacio, de Garifuna Collective, l'album Blackbirds Are Dancing Over Me, Les oiseaux noirs dansent au-dessus de moi. L'album a décroché une nomination aux Juno Awards dans la catégorie musique du monde et une tournée d'été à guichet fermé en Amérique du Nord avec le Garifuna Collective. Cet album aux couleurs country folk Garifuna est sorti en 2013.
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1: Le Canadien Danny Michel et le Garifuna Collectif dans trois chansons extraites de l'album Blackbirds Are Dancing Over Me. Nous retrouvons à présent d'autres Garifuna du Belize rencontrés il y a une paire d'heures sur Encore un Monde, le Battle Drum Group tout d'abord avec deux instrumentaux, le premier sur le rythme Gunjay, le second qui accélère sur le rythme Shumba.

Andy Palacio enchaînait après ses confrères des groupes de percussion de l'album The Black Caribs of Belize sur deux titres de son album testament Watina, enregistré en 2007 avant sa mort à l'âge de 47 ans, début 2008. À présent, un pot-pourri avec divers protagonistes que nous avons rencontrés jusqu'ici.

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1: Naples est le centre du monde. Ce n'est pas Salvador Dali qui l'a décrété, mais pourquoi pas François Castiello, accordéoniste du groupe Bratsch jusqu'à sa dissolution en 2015 et fondateur de La La La Napoli, qui revivifie, s'il en était besoin, la musique, ou plutôt les musiques napolitaines.
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Après l'accordéon plein d'énergie de François Castiello, il y a quelques minutes sur votre web radio des musiques du monde, signée France Musique pour l'appli Radio France, c'était celui plus énigmatique mais ô combien sensible de Pier Paolo Vacca qui est venu à notre rencontre. Premier album du Sarde que ce travessou d'une mélancolie lumineuse et poétique et qui va nous ouvrir sur divers répertoires de la musique venue de Sardaigne, notamment celui des incroyables polyphonies du Canto a Tenore à quatre voix.

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La, ou plutôt les musiques de Sardaigne sont inépuisables. Accordéon diatonique avec Pier Paolo Vacca, polyphonie du chant soliste accompagnée de trois voix promptes à faire résonner leurs harmoniques et que l'on appelle le canto a tenore. Le tenore, c'est précisément la voix soliste. Ou ici, le répertoire des Leonidas, sorte d'instrument proche de la clarinette, mais avec trois tuyaux joués simultanément, avec une technique de respiration circulaire également qui permet au son de ne jamais s'interrompre. À suivre, et toujours dans la magnifique collection Ocora Radio France, toujours en Sardaigne aussi, voici le chant à guitare qui comporte très clairement une dimension compétitive entre les chanteurs pour d'ineffables moments de grâce.

du chant sarde aux libations, c'est la signification du titre de l'album Spondi, du crétois virtuose de la lyre Stelios Petrakis. Il n'y a qu'un pas sur votre web radio des musiques du monde signée France Musique et sur l'appli Radio France. Stelios Petrakis, qui nous a fait aussi passer par le Yémen, puis évoque avec cette mélodie traditionnelle à l'instant ce pourquoi il envie les oiseaux. Ce n'est pas pour leur faculté de voler, mais parce que sur leur nid détruit, ils chantent encore. Et c'est l'occasion d'évoquer à suivre le très beau disque que Stelios Petrakis a enregistré pour la collection Okora Radio France, avec un chef-d'œuvre de la Renaissance crétoise signé Vicenzos Kornaros et dont Giorgos Xylouris chantera quelques vers juste après en s'accompagnant au luth.

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De la Crète à la Mongolie, sur les ailes de la musique, en passant de l'univers de Giorgos Xylouris et Jim White à celui du groupe Hangai, sur votre web radio des musiques du monde et sur l'appli Radio France. Hangai, à cheval entre la musique populaire de Mongolie et quelque chose comme le punk rock. Presque à l'autre bout du monde, c'est à une sorte de recréation que se livrent les membres du groupe lituanien Kūlgrinda. Kūlgrinda qui participe du mouvement Romuva, mouvement néo-païen qui s'inspire de la mythologie traditionnelle lituanienne en reprenant des éléments musicaux qui ont survécu dans le folklore, éléments à même d'évoquer les rites religieux lituaniens d'avant la christianisation en 1387, pour être précis, ainsi que leur musique.

Après la Lituanie et ses inspirations païennes, nous voici parvenus en Norvège. Avec à l'instant Agnès Buengarnas sur votre web radio des musiques du monde signée France Musique. Agnès Buengarnas, originaire de la région du Telemark et dont la voix très pure s'est faite connaître dans l'interprétation a cappella des ballades norvégiennes, dont à l'instant cette histoire d'amour paysanne à sens unique. Et Agnès Buengarnas, qui a beaucoup collaboré aussi avec une autre figure nationale en Norvège, le saxophoniste Jan Garbarek, qui appartient à la même génération qu'elle, génération de l'après-guerre. Puis Jan Garbarek et son ethno-jazz particulier nous entraîneront aux côtés d'Oustad Fateh Ali Khan.

Oustad Fateh Ali Khan, à l'instant, aux côtés du saxophoniste norvégien Jan Garbarek, sur Okora Monde et sur l'appli Radio France. Oustad Fateh Ali Khan, disparu en 2017, frère cadet de celui qui a fait rayonner la riche tradition soufie du Kawali dans le monde entier. J'ai nommé Nusrat Fateh Ali Khan le bien-nommé, puisqu'on pourrait traduire son nom de façon littérale par « le roi de l'ouverture vers le succès », rien moins que cela. Alors, sans plus attendre, voici son hommage à Muinuddin Chishti, maître soufi, fondateur du Kawali, littéralement musique de la parole, lors du fameux concert enregistré le 6 novembre 1985 au studio 103, aujourd'hui disparu de la Maison de la Radio et de la Musique, afin d'être publié sous forme de double album dans la belle collection Okora proposée par Radio France.

côté fulgurance de la voix, Abida Parvin n'a rien à envier au grand Nusrat Fateh Ali Khan. Et ce n'est pas peu dire. Elle est d'ailleurs vénérée au même titre que lui dans tout le sous-continent. Alors ce n'est pas vraiment du kawali en ce qui la concerne, car elle cherche peut-être davantage sa propre voix dans les textes de la tradition soufie, tradition mystique de l'islam hétérodoxe, en Inde et au Pakistan, avec une obsession chez elle, au-delà même du sentiment religieux, l'obsession de l'amour absolu. Elle est le ney des derviches que le souffle sacré traverse. Et ce ney, justement, cette flûte symbolisant l'influence persane sur cette région du monde, faisons un tour du Proche-Orient en sa compagnie, à commencer par le ney iranien de Hossein Omoumi.

Après la puissance du maître iranien Hossein Omoumi, la finesse de la star turque Qudsi Ergüner, notre tour du Proche-Orient, sur les ailes de la flûte ney, se refermait à l'instant avec Naïsam Jalal, d'origine syrienne, et du côté du jazz, pour celle qui apporte en ce moment toute la présence mélancolique et intense de cette flûte ney du côté des notes bleues. Avec un intérêt, pour ce qui la concerne, tout personnel pour les musiques de guérison qui, dit-elle, souvent sont imprégnées d'imaginaires animistes et où la musique pénètre l'esprit par la transe ou le silence pour délivrer, libérer, soigner. Guérison suite, du côté de Madagascar. Madagascar et son pays Bara, tout au sud, évoqué là aussi par la collection Okora, puis encore la numérisation exclusive d'un chant de pirogui gravé en 78 tours, une de ces richesses de la mythique discothèque centrale de Radio France. Merci à toutes ces équipes.

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toujours grâce à la magnifique collection Okora Radio France, dirigée à l'époque par Pierre Toureille. Nous voici en 33 tours, cette fois avec l'instrument roi, dit-on, de Madagascar, la valiya, ou plutôt les valiya, puisqu'on en compte deux sur cet enregistrement. Alors qu'est-ce que c'est que la valiya ? Eh bien, c'est une sitar tubulaire en bambou, originellement à cordes soulevées de l'écorce même du bambou. Et ici, c'était un air célèbre à Madagascar qui aurait été composé dans la deuxième moitié du 19e siècle par le roi Radama II. Cela vous pose son thème tout de même. Et c'est de la valiya que s'empare, comme d'un étendard, le musicien d'origine malgache Tao Ravao, né en 1956, et qui l'emmène, cette valiya, du côté du blues, avant que Rajeri, le prince de la valiya à Madagascar, nous fasse sentir combien le son qu'elle produit peut se rapprocher de celui de la kora, si cher au pays d'Afrique de l'Ouest.

apogée de l'empire musulman du Mali, évoqué ici par l'infatigable Jordi Savall au sein de son projet Ibn Battuta, le voyageur de l'islam, et évocation donc de ces années 1311-1315 avec Driss El Maloumi au Oud et Rajeri, né Germain Randria Narissoa, prince de la Valia malgache, cette cithare tubulaire en bambou qui s'associe merveilleusement ici aux luth arabes après la cora malienne. Il faut dire que Rajeri, qui dut être amputé de la main droite très jeune et qui découvre la Valia à l'âge de 15 ans, a tout simplement révolutionné les modes de jeu de cet instrument venu d'Asie. Et le voyage continue sur votre web radio des musiques du monde.

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1: Voyage en Italie. Voyage que nous abordons par une des 5 régions autonomes de la botte, la Sicile. Par ailleurs, la plus grande île méditerranéenne en termes de superficie, juste devant la Sardaigne.

Nous écoutions à l'instant cette Cilia Pitino, maestra de Modica, localité située dans la province de Ragusa, qui chantait ici Canzoni da notte che viene, chanson de la nuit qui vient, composition de Giovanni Arena, membre du groupe sicilien Dugna, sur un texte du poète catanais Salvo Costa. Cette chanson, qui parle d'amour acharné, évoque par son ostinato rythmique le processus des rêves dans lesquels une simple pensée fluctuante devient, à la faveur du silence de la nuit, une sorte de chant obsédant. Cecilia Pitino fait partie de toute cette génération de musiciens qui, à la charnière des 20e et 21e siècles, se sont fait le devoir de perpétuer la tradition de leurs grands prédécesseurs, dans le cas de cette dernière, la grande Rosa Balistreri, décédée en 1990. À suivre sur Ocoramonde, Carmelo Salemi, qui a appris de son père à fabriquer ses friscalettu et à en jouer. Le friscalettu, c'est un flûteau droit d'une vingtaine de centimètres taillé dans une canne de roseau. Dans la pièce Teatro dai Pupi, Carmelo Salemi fait revivre les intermèdes musicaux donnés lors des spectacles de marionnettes qui furent durant des décennies un des rares moments de distraction pour les pauvres de Sicile.

Sur Au Cœur du Monde, une musique de film bien connue, à savoir celle du Parrain de Francis Ford Coppola, et plus précisément la pastorale sicilienne que l'on doit au Milanais Nino Rota. Juste avant, nous retrouvions Cecilia Pitino dans un traditionnel ou Spiculaturi, mélodie traditionnellement interprétée par les charretiers qui sillonnaient la Sicile sous un soleil de plomb en chantant pour se donner du courage.

0: Sur Okora, nous écoutions trois traditionnels siciliens, extraits du disque Okora, Sicile, musique populaire. Successivement étaient mis en avant chant et zampogna, guimbarde et à l'instant guitare et harmonica qui nous faisaient voyager dans l'île.
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0: La pièce que nous écoutions à l'instant était une tarentelle, célèbre danse de guérison que l'on trouve dans les régions du sud de l'Italie. La Sicile, c'est un fait, mais également les Pouilles, la Campanie ou la Calabre.

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0: À la suite des invasions des Ottomans, des Turcs, à la fin du Moyen-Âge, une partie des Albanais quittèrent leur pays et se réfugièrent dans le sud de l'Italie, et notamment en Calabre, dont sont issus ces quelques enregistrements réalisés au début des années 80 dans la communauté albanaise de la petite ville de Lungro, où l'albanais du XVe siècle était encore parlé et chanté.
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0: À l'instant, comme à suivre, quelques pièces instrumentales qui montrent que si les migrants albanais apportèrent avec eux leur langue d'origine, ils adoptèrent dans le même temps les danses de leur pays d'adoption, comme la tarentelle.

À l'instant, une tarentelle chantée en arbérèche. L'arbérèche est tout autant le dialecte que la communauté qui le parle et le chante, à savoir la communauté albanaise présente en Italie, majoritairement, il est vrai, en Calabre. Juste avant cette tarentelle chantée, nous écoutions une tarentelle instrumentale d'Acqua Formosa, commune de la province de Cosenza, toujours dans la région calabraise, commune abritant un grand nombre d'Albanais et enfui, nous le disions, les Ottomans au XVe siècle. À suivre des chants issus de l'univers de la mafia calabraise avec, pour commencer, la berceuse Nina Nana Malandrinedu, fait dodo petit brigand. Une berceuse durant laquelle une mère dit à son petit qu'il est né orphelin, que son père a été assassiné avec traîtrise et infamie. Elle lui donne l'injonction, tout en le berçant, de grandir vite, de devenir fort, d'apprendre l'art des armes et du couteau pour laver l'honneur de la famille et venger son défunt père.

0: À l'instant, Diego chantait Zampugnaro Onoratu, noble Zampugnaro, chant de la mafia calabraise, l'histoire d'un jeune adolescent qui part loin de sa famille apprendre l'art des armes. Juste avant, Saviria et Natino chantaient Si gira e si rivolta, il tourne et se retourne, une chanson sur les tourments vécus par un soldat de la mafia en prison.
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0: Nous restons dans le sud de l'Italie avec la zampogne à clé, soit la cornemuse à clé, instrument pratiqué par bon nombre de sonneurs, du Latium à la Sicile en passant par la Molise, la Campanie, la Basilicate et la Calabre. Nous écoutons un zampognaro, ainsi se nomment ces sonneurs de zampogna, interprétant un saltarello.

Un exemple de zampogne à Chiave, la cornemuse à clé, jouée dans les régions du sud de l'Italie. Sur Record à Monde, nous poursuivons notre voyage en Italie avec le chanteur Pino De Vittorio, originaire de la région des Pouilles, qui parle truchement d'un très beau disque paru au mi-temps des années 2000 et titré Tarantelle del Rimorso, Tarantelle du Remords, revenait 30 ans après ses premiers voyages musicaux dans la mémoire de ses Pouilles natales et dans les racines de sa culture méditerranéenne. Il revenait à ce répertoire de tarantelle qu'il stylise ici avec immensément de talent. Dans son lumineux texte de pochette intitulé « Les tarantelles du silence », Angelo Savelli note « Si toutefois l'aspect essentiel de cet enregistrement est la clarté du son, le satiné du chant, la rigueur de l'instrumentation, ce qui littéralement trouble, c'est ce que je pourrais appeler la grande intuition du silence qui la soutient. La voix de Pino et sa guitare semblent suspendues dans un tranquille vide zen, privé de toute anxiété interprétative et d'un quelconque exhibitionnisme spectaculaire. Un merveilleux silence sidéral qui rappelle la musique des antiques orgues de Verdi.

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Pino de Vittorio et sa voix gorgée de soleil dans quelques titres du très beau disque Tarantelle del Rimorso, dont celui que nous venons d'écouter, l'endiablé Pizzicata Taranta. Direction la région de la Campanie, avec la musique de rue de l'âge d'or de Naples et toujours Pino de Vittorio. Il chante aux côtés de Marco Bisli, accompagné par l'ensemble Accordone, dirigé par Guido Morini. Ce disque merveilleux, édité par Arcana, titré Fra Diavolo, nous fait faire un beau voyage dans la Naples éternelle, celle dont les rues grouillent de vie et de soleil, de chants et d'éclats de voix. Un voyage dans le temps et l'espace, où musique traditionnelle et musique baroque se côtoient de la manière la plus naturelle du monde.

l'opéra Diavolo, la musique de rue de l'âge d'or de Naples. L'ensemble Accordone est dirigé par Guido Morini et la rencontre de deux chanteurs merveilleux, Marco Bisley et Pino De Vittorio. Nous restons en compagnie dans la région historique d'Irpinia. Nous rêvons d'Irpinia sur Ocoramonde, Soigny d'Irpinia.

Soigny d'Irpigna, son d'Irpigna, un quadrille de la région de la Campanie et plus particulièrement de la région dite historique d'Irpigna. À suivre, et pour rester dans ce même mouvement festif, la musique de Nino Rota que l'on entend lors de la scène du mariage de Connie, la fille de Don Vito Corleone et jouée par Marlon Brando au début du premier parrain de Francis Ford Coppola, celui de 1972.

0: Le sud de l'Italie, c'est aussi cela, évidemment, les chansons napolitaines. À l'instant, nous écoutions Mandolinata à Napoulé, chantée en l'occurrence par un Sicilien, mais un Sicilien de luxe, s'il vous plaît, en la personne de Giuseppe Di Stefano. Cette chanson nous faisait prendre place dans la baie de Naples lors d'une nuit étoilée. Des lumières clignotaient sur la colline de Posillipo et le parfum des fleurs se mêlait aux brises marines. C'est dans ce cadre qu'un jeune napolitain donnait la sérénade à sa bien-aimée sur fond de mandoline.
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0: Avec le disque Fra Diavolo réunissant les chanteurs Marco Bisley et Pino De Vittorio, nous avons vu tout à l'heure à quel point musique traditionnelle et récréation baroque faisaient bon ménage. Nous allons cette fois-ci écouter une œuvre écrite à l'époque du premier baroque par Marco Marazzoli, un contemporain de Claudio Monteverdi, le compositeur de l'Orfeo. Marco Marazzoli est né à Parme en 1605 environ, il est mort à Rome en 1662. Prêtre et compositeur, ses instruments étaient la voix humaine et la harpe. C'est en 1639 qu'il compose son opéra, ou plutôt son intermezzo, la Fiera di Farfa, soit la foire de Farfa ou kermesse de Farfa. Farfa étant une petite ville de la région du Latium, sise à quelques kilomètres au nord de Rome. Cette œuvre peut ne point paraître à sa place ici, sur Ocora Monde, mais au contraire, je pense qu'elle l'a de par sa théâtralité de rue, son côté pastiche, ici un pastiche des madrigaux guerriers et amoureux de Monteverdi. Toute la vie qui insuffle Vincent Dumestre et ses chanteurs et musiciens de l'ensemble Le Poème Harmonique nous donne l'impression d'assister à un spectacle de rue. D'ailleurs, parmi les nombreux personnages qui interviennent dans cet intermezzo, on croise les populaires Zanni et Coviello de la Commedia dell'arte, présentant, comme le dit Vincent Dumestre, une écriture musicale et des dialectes associés à chacun. L'espace de recréation et d'improvisation offert aux voix comme aux instruments était immense, poursuit Dumestre, l'œuvre haute en couleur et profondément théâtrale, pour laquelle on sait que le Bernin avait fait entrer de vrais animaux sur scène et engagé d'authentiques forains, me laissait des doutes quant à son enregistrement au disque, mais la parodie finale était trop belle pour rester ignorée. Fin de citation. Voici donc cette foire de Farfa de Marco Marazzoli sur Ocora Monde.
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0: La fiera di Farfa, la foire de Farfa, la kermesse de Farfa, de Marco Marazzoli, intermezzo composé en 1639, grouillon de vie et présentant des personnages bouffons de la Commedia dell'arte, des animaux, du théâtre, bref, de la vie. Une œuvre baroque sur recours à monde qui renvoie, pourquoi pas, à la pièce jouée au Friscaletto en tout début de ce périple italien, à cette pièce de Carmelo Salemi intitulée « Théâtre dei pupi », théâtre de marionnettes.
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0: Poursuivons et concluons ce voyage dans le sud de l'Italie. Les esprits chagrins me diront que nous venons de faire un détour par le nord de Rome, mais l'essentiel était dans le sud de l'Italie, avec une tarentelle de la région des Pouilles, chantée par Marco Bisley sur le disque de Cristina Pluart et son ensemble L'Arpeggiata, un disque intitulé simplement La Tarentella, et qui fit beaucoup pour la réputation du génial label discographique Alpha au début des années 2000, au même titre que le disque de Vincent Dumès aux marches du palais.

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